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Les 60s, François Blasi, heureux de vous retrouver au micro de Radio Collège sur la fréquence 95.9 ou sur radiocollège.fr et de retrouver Leïla pour la réalisation de cette édition de Salut les 60s. Alors, avec un schéma traditionnel, deux titres de l'année du soixantenaire, l'année 66, un petit zoom, enfin quatre titres quand même, sur un groupe britannique qui a eu ses années de gloire, qu'on pense Manfred Mann. Et l'année de la semaine est la deuxième année de notre décennie, l'année 61. Nous remonterons encore un tout petit peu plus en arrière avec deux number one de l'été 60. En 1966, Christian St. Peters, qui est un Britannique lui aussi, né à Londres en 39, il y est mort d'ailleurs également en... Enfin, il est né dans le Kent, pardon, donc au sud-est de Londres en 39. Il est mort en 2010 et il a eu deux, trois tubes, The Pied Piper et un autre que Joe Dassin a fait connaître, Ça m'avance à quoi ? You Were On My Mind, qui a été quand même classé deuxième au Royaume-Uni au tout début de l'année 66. Voilà.

Christian Sun Peters, You Were On My Mind. Je ne veux pas le chanter, mais voilà. 66 pour Serge Gainsbourg, bon, qui a déjà fait savoir qu'il s'était rendu compte que les blousons de cuir des yéyés étaient doublés de visons, avec notamment chez les yéyés, justement. Et là, il s'est lancé. Alors, il s'adapte à tout. Hein. Gainsbourg, c'est le talent pur. Et là, c'est une chanson, oh, bon, je l'ai déjà passée assez souvent, avec cette richesse de rimes musicales, même, j'allais dire. 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

Ah, ça déménage, hein, il est très bien entouré. Hein, ouais, et, ah, vous, tu aimes la nitroglycérine, c'est au Buzz Palladium que ça s'écoute. 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Bon, ça, c'est presque immortel, cette science de jouer avec les mots et de les faire d'ailleurs résonner musicalement, parce que là, les rimes sont relativement riches, qui n'est pas toujours le cas d'ailleurs. Manfred Mann, donc. Alors Manfred Mann, c'est un quintet, hein, ils sont cinq. Alors, le leader s'appelle Manfred, mais pas Mann, il s'appelle Manfred Zepse Lubnowitz, ou un truc dans ce goût-là. Il est né, en tout cas, à Johannesburg, donc en Afrique du Sud, comme vous savez, en octobre 40. Et il fait de la musique là-bas, il anime plusieurs groupes, et il est obligé, et c'est presque tout à son honneur, de quitter l'Afrique du Sud en 61, parce qu'il est fermement engagé contre l'apartheid. Et à l'époque, ça ne rigole pas, en Afrique du Sud, du côté de la politique raciale que menaient les minorités, parce qu'en fait, numériquement, blanches. Et il arrive à Londres, donc en 1962, il devient Manfred Mann. Alors c'est surtout un claviériste, hein, si j'ose dire. Il s'entoure avec, je vais aller très vite, Mike Hugh, Dave Richard, Paul Jones et Mick Vickers. Et il signe en 63, il fait font un premier simple, un peu de jazzy qui n'a pas un grand succès. Et en 64, je vais vite, puis après les morceaux vont s'enchaîner, hein, l'émission Reedy Steady Go leur demande un indicatif. Et cet indicatif que nous avons écouté marche très bien, termine cinquième, et c'est le début de quelques années au top niveau dans les charts pour Manfred Mann. Et cet indicatif, d'ailleurs, qui est une sorte de compte à rebours, c'est 5, 4, 3, 2, 1.

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1: Voilà, c'est le seul des quatre morceaux que je vous propose qui est composé par trois des membres de Manfred Mann, de la formation de Manfred Mann, dont Manfred Mann lui-même, bien sûr. 5, 4, 3, 2, 1, classé 5e au tout début des 64. Et là, ils vont surfer. En plus, musicalement, c'est pas mal du tout, Manfred Mann. Et il décroche un numéro 1 à l'été 64. Alors, c'est pas une de leurs compositions. Ça a été chanté par les Exciters. Et ensuite repris, je crois, en français par Sheila, vous les copains. 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

premier non seulement au Royaume-Uni, bon, ce qui est plus normal pour un groupe britannique, du 13 au 27 août 64, donc, 1964, mais premier également aux États-Unis, hein, pendant une semaine au mois d'octobre. Do what did he, et do what did he, do what did he, did he do. C'est facile à retenir hein, comme parole. Dans la foulée, et nous sommes à l'automne 64, ils sortent, alors ils sont pas sur le podium, mais presque, une composition de Robert Taylor et Ralph Mosley, Sha-la-la.

Il y a un style Manfred Mann quand même, musicalement. Puis il y a ce clavieriste qui mène la baguette. Alors, il y a quelques modifications dans la composition du quintet, si j'ose dire, dont Jacques Bruce, qui à un moment remplace Paul Jones. Bruce, c'est le chanteur-bassiste qui va créer Cream, hein, quand même, hein, ce qui n'est pas rien. Et je vous propose pour en terminer un titre qui n'a pas été classé, enfin, il a été... mais pas dans les 10 premiers. Au tout début de l'année 65, donc c'est sorti à la fin de l'année 64, Come Tomorrow.

plus tard, il y aura évidemment Haha, Set the Clown, je crois que c'est 67, hein. Mighty Queen, autre numéro 1. Et quelques Pretty Flamingo et Just Like a Woman, autant de titres, soit sur le podium, soit dans, comme on dit, dans le top 10 dans les années 65, 6, 7. Mais là, j'ai voulu préciser le zoom sur Manfred Mann en 64, leur première vraie année de réalisation. En 61, puisque c'est l'année de la semaine, nous démarrons avec Sacha Distel, qui n'est pas un débutant, loin de là, grand guitariste de jazz, comme je vous le signale chaque fois que nous en parlons, donc on va pas revenir là-dessus. Et en 61, il chante une autre version d'un grand succès d'Edith Piaf, c'était Padam, Padam, et là c'est Madame, Madame.

Sacha Distel qui se... qui est passé à la variété avec Scooby-Doo, évidemment, mais c'est 57-58, je crois. Et puis d'autres chansons que je vous passe en temps. Et puis évidemment, le Sacha Show, qui a été l'une des émissions importantes du temps du monopole de la une, puisqu'il n'y avait qu'une chaîne. Bobby Darin. Ah, Bobby Darin, je passe de temps en temps. Bon, Bobby Darin, c'est un regret. J'ai fait un zoom il n'y a pas très très longtemps sur Bobby Darin. Né à New York, hein, en mai 36, et mort, alors il avait des problèmes de faiblesse, je sais pas, respiratoire, me semble-t-il, je sais plus très bien, à 37 ans, hein, en 73. Nous écoutons, un de ses principaux morceaux, tiré d'ailleurs d'un film comme September, parce qu'il a beaucoup tourné également, Bobby Darin, là, et qui a été également adapté par, et pour Lucky Blondeau, Multiplication.

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2: Oui, c'est bien des problèmes cardiaques qu'il avait. Il avait eu plusieurs alertes déjà. Et alors, le film, comme c'est d'ailleurs, c'est Le Rendez-vous de Septembre, hein, la version française de Robert Mulligan. Hein. Un des films tournés par Bobby Darin avec notamment donc ce tube Multiplication. Danny Boy. Alors, Danny Boy, c'est Claude Piron. Alors, personnage évidemment sympathique, qui a démarré en 59-60 hein, avant, et puis qui est devenu Danny Boy en 61, bon, pourquoi, j'avoue que j'ai pas tout à fait d'explication, mais je ferai des recherches, hein, s'il le faut. Et c'est son deuxième EP, en tant que Danny Boy. Alors, c'est Danny Boy et les pénitents. Donc, ils ont des cagoules sur la tête. Bon, après tout, pourquoi pas? Si ça les empêche pas de chanter, c'est déjà pas mal. Et c'est une adaptation d'un titre de Doc Pomus et Mort Schumann, grand duo, pour le grand Elvis, A Mess of Blues. C'est tout comme.

Ouais, bon, c'est pas mal. Alors, l'adaptation est signée Pierre Sacca, hein. Gene Vincent. Ah, alors, Gene Vincent, il est né, lui, aux États-Unis, hein, en Virginie. Un peu plus d'un an avant Bobby Darin, et il est mort 2 ans avant Bobby Darin, lui, à 36 ans. Alors, pas de problème respiratoire, après avoir été dans l'accident qui a coûté la vie à Eddie Cochrane, hein, à Londres, en 60, je crois. Une des idoles des rockers français, hein, Gene Vincent, et une fin tragique parce que bon des abus divers etc. Mais nous on va le retrouver. Alors sa plus grande période c'est quand même plutôt la fin des années 50, bon, comme les 60s et les 60s. En 61 avec un très bon titre, la face B de Chichi Little Sheila, Hot Dollar.

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Je suis heureux de vous accueillir dans mon émission La France en chanson et de vous retrouver pour ce concert de Jean Guidoni, chanteur et parolier français. Je vous parlerai de sa vie, aussi de ses passions, de ses engagements et surtout nous écouterons nombreuses de ses chansons. Place à l'une des premières chansons de Jean Guidoni.

Jean Guidoni voit le jour le 3 mai 1951 à Toulon. Son frère et lui grandissent dans un milieu populaire et souffrent parfois de manque d'argent, mais surtout des absences de leur père marin. En 1971, Jean Guidoni fuit son quartier de Marseille, devenu de plus en plus violent et dangereux, et part pour Paris.

Jean Guidoni commence sa carrière musicale en 1975 en enregistrant 3 titres sur Paris Populi en forme d'épopée sur Paris. Il enregistre son tout premier 45 tours avec « Quand tu partiras » et « Leçon d'amour » qui est une chanson romantique.

Malgré la banalité de ses premières chansons, Jean Guidoni possède déjà une vraie voix, chaude et bien maîtrisée, avec un léger accent du Midi. En mars 1976, il enregistre Marie-Valentine. Il fait quelques galas en première partie de vedettes comme Gilbert Bécaud, Claude François, Jo Dassin et Gérard Lenormand. Son premier album, intitulé Jean Guidoni, sort en 1977. Sur son second album, paru en 1978, il propose pour la première fois plusieurs titres dont il a écrit les paroles, comme Nana. Dans les années 1978-1979, Jean Guidoni est dans l'impasse. Ses disques se vendent mal et c'est en entendant Ygritte Cavan interpréter des chansons décalées et ironiques qu'il a le déclic. Durant l'été 1979, il met au point sa chanson « Il y a un climat ».

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1: Son nouveau collaborateur, Pierre Philippe, lui propose trois textes particulièrement extrêmes. Chanson pour le cadavre esqui, qui parle de nécrophilie. Je marche dans la ville, qui évoque la façon crue des mœurs nocturnes. Et le théâtre, tu mourras ce soir.

0: Mais il y a aussi Gemella, une chanson d'amour, ainsi que le pastiche de Charles Trenet intitulé La chanson optimiste. En novembre 1980, Jean Guidoni présente ce spectacle qui aura un grand succès.
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En 1991, Jean Guidoni interprète « Tout va bien » et « Un enfant » qui est sans doute l'un des plus difficiles de ce répertoire.

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0: L'opéra criminel passionnel, composé de 12 chansons et d'un long texte déclamé de 10 minutes, est un huis clos dans une chambre dans laquelle va éclater un drame dû à la jalousie. La dernière chanson s'intitule « Les draps blancs ». L'album « Crime passionnel » est le plus emblématique de Jean Guidoni. L'album « Le rouge et le rose » sort en mai 1983. La couleur rouge symbolise la teinte ouvertement politique qui apparaît dans la chanson « Rouge » et « Le bon berger », parodie du régime de Vichy, écrite suite à la montée du Front national. Et la couleur rose est la connotation sexuelle qui domine presque tout l'album.
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Au milieu des années 1980, le sida frappe très durement la communauté homosexuelle dont fait partie Jean Guidoni. En mai 1985, l'album « Putain » s'articule autour de la prostitution depuis l'Antiquité jusqu'à nos jours. Les fantômes de Marseille présentent plusieurs individus en montrant qu'ils sont tous des prostituées en puissance et revient sur son passé lorsqu'il travaillait auprès de prostituées dans un salon de coiffure.

0: Jean-Guy Denis revient à plus de simplicité dans des chansons comme Marseille, Mort à Venise, où ce sont des choses qui arrivent.
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En 1987, paraît l'album Tigre de porcelaine et en 1988, il interprète la chanson Qui me dira, extraite du film Itinéraire d'un enfant gâté de Claude Lelouch. En 1989, à l'Espace européen, le résultat avec deux pianistes est son plus grand succès, qui est véritablement au sommet de son art.

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sort en 1990 un album assez désenchanté au tourniquet des grands cafés, dans lequel Jean Guidoni s'en prend à la gauche caviar.

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En 1993 sort l'album Cas particulier avec le commandeur, dédié à son père décédé, et en 1995 le disque Vertigo. Après le spectacle Fin de siècle, sortent les albums Trapèze en 2004 et La Pointe rouge en 2007. Dans le disque Étrange étranger, paru en 2008, Jean Guidoni rend hommage au poète Jacques Prévert, notamment Chasse à l'enfant, qu'il chante avec la chanteuse Juliette.

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En 2012, dans le spectacle « Où vont les chevaux quand ils dorment ?», Jean Guidoni rend hommage au chanteur Alain Lepré, considéré comme l'héritier des grandes figures de la poésie chantée. Après « Légende urbaine » sorti en 2017, sort en avril 2022 le disque « Avec de si », qui est très marqué par la mélancolie et les ravages du temps qui passe, notamment sur « Revoir l'été ». En décembre 2024, le coffret « Il y a un climat » est une compilation de 5 CD contenant 94 titres qui s'échelonnent de 1977 à 2022. En avril 2025, dans l'album « Eldorado », désabusé, Jean Guidoni s'interroge sur ses amis disparus « Quand j'étais riche ».

Merci d'être resté en ma compagnie pour le concert de Jean Guidoni. Je vous dis à très bientôt pour une nouvelle émission de La France en chanson.

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0: Bien le bonjour à toutes et à tous. Vous êtes sur Radio Collège, vous avez choisi cette radio et c'est très bien. C'est très bien parce que dans votre émission, on n'a pas fini de vous surprendre. Eh bien, je vous surprends souvent. Alors moi, je suis Christian Mémon.
1: Ah, c'est monsieur de la dernière fois.
0: Eh oui, je suis le monsieur de la dernière fois et je suis là pendant une heure avec vous.
2: J'espère que ça va pas durer longtemps, je vais être en retard, moi.
0: Mais non, ça va pas durer longtemps, c'est tellement vite passé une heure. N'oubliez pas, nous sommes une vingtaine de bénévoles qui vous font vivre Radio Collège. Chacun a son émission. Et comme je le dis souvent, il y a toujours une émission qui vous intéresse. Alors n'hésitez pas, écrivez-nous, c'est facile. Écrivez-nous, c'est facile. Et oui, c'est facile. Soit c'est Radio Collège 95.9@orange.fr. Radio Collège 95.9@orange.fereux. Ou alors vous appelez le 05 46 45 37 77 et vous nous laissez vos impressions. Vous pouvez même nous demander si vous voulez écouter une chanson. Voilà, allez, on commence comme tous les débuts d'émission de votre émission, on n'a pas fini de vous surprendre. On commence, comme le dit Virginie.
3: Nous commençons, comme chaque fois en début d'émission, par votre extrait de film et chanson.
0: Alors en attendant, pour tous ceux qui sont nés aujourd'hui...
4: Bon anniversaire.
0: Voilà, c'est parti. Bonne écoute sur votre radio, Radio Collège.

0: La traversée de Paris, c'est le film que je vous propose aujourd'hui. Un film de Jean-Claude Autant-Lara de 1956. En 1942, à Paris, le brave et pas très futé Martin, joué par Bourvil, est chargé par l'épicier Jambier, Louis de Funès, de transporter un cochon découpé à l'autre bout de la ville. Il est aidé par Grand-Gilles, Jean Gabin. Les trois héros du cinéma, Bourvil, Jean Gabin, Louis de Funès. La traversée de Paris.
1: Alors, tu viens?
2: Qu'est-ce que tu fais?
1: Martin? C'est pas les tambours?
3: Non, les tambours s'est fait piquer.
1: Hein? Et pour les propres?
3: On a déjà fait le truc ensemble. Grand-Gilles.
4: Soir.
1: Bon, monsieur, vous le connaissez? Vous êtes sûr de lui?
3: Absolument. Et en plus, je lui ai rien dit. Il sait même pas où on est.
1: C'est mieux ça. Alors, vous venez, vous? Allons-y vite. Il est déjà tard, on n'a pas de temps à perdre.
4: C'est vous qui avez fait ça?
1: Et alors?
4: Eh, compliment, c'est du joli travail. Plein cochon qui n'a pas eu à se plaindre.
1: Vous y connaissez?
4: J'aime beaucoup la charcuterie. Ce que je préfère dans le cochon, moi, c'est la palette.
1: Bon, on parlera de ça après, hein.
4: Et vous, c'est pas la palette que vous préférez?
1: Si. Ah, à propos, elle les a trouvés bons, les rognons, madame Mariette?
4: Ils étaient pas mauvais, mais un petit peu trop frais, tout de même. J'aime mieux la palette. Avec un petit vin d'Alsace. Tiens, à propos de vin d'Alsace, c'est pas du rhum que vous avez là?
3: Écoute, on est ici pour travailler. Si le patron veut te payer le coup, il est assez grand pour le faire, hein?
4: Oui, mais il n'y pensait pas.
1: Bon, bah, servez-vous et perdons pas de temps.
4: C'est la rue, là, hein?
1: Bah, qu'est-ce que vous voulez que ça soit?
4: Eh oui, la rue Poliveau.
1: Quoi, la rue Poliveau?
4: Ben quoi? Y a pas de mal à habiter la rue Poliveau, c'est une gentille petite rue. Petite route, patron?
1: Ah, non! Je vous ai dit qu'on est pressé. Et ce soir, c'est pas la porte à côté, hein? C'est la rue Le Pic.
3: Oui, le pic? Vous m'aviez dit rue du Temple.
1: Ouais, bah ça fait pas une grosse différence. Oh.
5: Deux bornes.
3: Oh, toi, maintenant, ferme-la, hein. Question à faire, c'est moi qui ai la parole. Écoutez, patron, faudrait s'entendre. Si c'est à Montmartre, vous donnez combien?
1: C'est bon, je vous donne 50 francs de plus, mais grouillez-vous, hein.
3: Oh, mais je demande pas l'aumône. Pour Montmartre, ce sera 600 francs par homme ou bonsoir.
1: Ah, je vois ce que c'est, vous voulez profiter de la situation.
3: Profiter? Se taper un cochon de la rue Poliveau à la rue Le Pic? Se farcir toute la traversée de Paris avec partout les flics, les poulets et les frites? Et les souliers qu'on use, le tout au pas de chasseur, en plein noir, 6 kilomètres?
4: 8.
3: Oh, toi, je te demande rien, hein.
1: C'est bon, disons 400 francs.
3: Oh, mais à ce prix-là, chercher des clochards, moi, je suis un homme.
1: Ça va, je fais un effort, 450 francs, 900 francs, pour les deux, hein.
4: Dites-moi, patron, c'est bien le numéro 45, ici.
1: Pourquoi me demandez-vous ça?
4: Ah, bah, pour rien, puisque je le sais. Monsieur Jambier, 45 rue Poliveau, Paris. Cinquième.
3: Oh, laisse-nous tranquille, on part sérieusement. Bon, entendu pour 900.
4: Monsieur Jambier, 45 rue Poliveau, pour moi.
1: Ce sera 1000 francs.
3: Patron, faites comme s'il n'était pas là. Vous me donnez 900 francs, je m'arrange avec lui.
1: Écoutez, Martin, tant pis, je veux bien 1000 francs, mais vous allez me foutre le camp, vous et votre petit ami, dont vous êtes absolument sûr.
3: Mais laissez donc, il ne sait pas ce qu'il dit. Vous voyez bien que c'est une cloche.
4: Monsieur Jambier, 45 rue Poliveau. Maintenant, c'est 2000 francs.
1: Oh, c'est bon, fils. Tenez, tenez.
4: Merci.
1: Oui,
4: je voulais dire 3000.
1: Ah, tu vas rendre cet argent-là? Écoutez, maintenant vous avez vos 3000 balles, alors barrez-vous. Allez!
6: Dans le cochon? Ah, jamais, on m'a promis un cochon, je ne partirai pas comme mon cochon, moi.
1: Écoutez, monsieur, je vous en prie, vous occupez plus de ce cochon.
3: Et alors, je vais pas me le taper tout seul, non?
6: Mais n'en est pas question, Martin, notre amusant est plaisante. Je te lâcherai pas, moi.
4: Allez, allez, on y va.
1: Tenez, un petit paquet de gauloises, là, pour le trajet. Il en manque que deux.
3: Et il lui donne des cigarettes, maintenant.
1: Oh! Qu'est-ce qu'il y a encore?
4: Rien, mais c'est plus lourd que je ne pensais. Je crois qu'il va me falloir 2000 francs de plus.
1: C'est sérieux?
4: Comment si c'est sérieux?
1: Rien du tout, vous m'entendez? Rien du tout!
6: Je veux 2000 francs, nom de Dieu, Jambier! Jambier, 2000 francs!
1: Rien du tout! Je lui casse la gueule!
6: Jambier, je veux 2000 francs, Jambier, 45 rue Poliveau!
1: Oui, oui, on le sait! Plus un franc, plus un sou!
3: Mais laissez-moi le descendre!
6: Jambier!
1: Non, c'est rien, ça s'arrange.
6: Monsieur Jambier, je vous ferai bien qu'il me faut encore.
1: Tenez, tenez.
2: Bah, et moi?
5: Plus rien, ça va.
1: Et maintenant, hein? Allez-vous-en! Oh, bah. Allez-vous-en! Ça, je vous ai assez vu, hein? Allez-vous-en, allez hop!
2: Et moi?
1: Allez!
2: Et moi?
1: Allez-vous-en!
2: Et moi?
1: Toi et vous?
2: Ben, on avait dit 450.
1: Bon! J'en ai vu, j'ai donné 5000! La caisse est fermée, allez hop, démerdez-vous!
2: Je m'en souviendrai de ce cochon.
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Yves Montand, rue Le Pic. On retrouvera un autre extrait de film lors d'une prochaine émission. Nous allons parler village avec mon invité Jean-Paul Renoux. Mais avant, écoutons Benjamin Nadal nous interpréter tout simplement Mon village.

0: Benjamin Nadal nous interprétait Mon village. Et bien justement, nous parlons village avec mon invité Jean-Paul Renoux.
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0: Très bien, donc je continue notre petit voyage ici à la vieille paroisse pour les membres de l'association. Et je suis en compagnie de Jean-Paul Renoux. Jean-Paul, bonjour.
2: Bonjour.
0: Alors, avant de parler de ce que vous faites, parce que vous avez écrit un article et vous allez nous parler de Champagne, mais avant, comment vous avez connu la vieille paroisse, la Société de géographie de Rochefort ?
2: Je l'ai connue quand je

0: Des saujons, je préférais m'investir plutôt dans la Socgeo Rochefort.
1: Quelle est votre fonction? Vous avez une fonction ici à la vieille paroisse?
0: Oh, très très modeste. Hein. Je suis depuis peu élu au conseil d'administration, ce qui me permet d'être présent et de voilà donner un coup de main quand je peux.
1: Comme le disait Jean-Paul, il a connu la vieille paroisse, la Société de géographie de Rochefort, par l'intermédiaire de sa revue, Rocafortis. Et bien justement, lui a écrit un article sur la revue de Rocafortis sur l'église de Champagne. Mais avant de nous en parler, je lui demande de nous parler justement de Champagne. Où est ce petit village?
0: Alors Champagne, c'est un village qui est entre Saint-Jean-d'Angle, c'est-à-dire le bord du Marais, de Brouage, et Pont-l'Abbé. Donc c'est un village qui fait la transition entre les pays du Marais, l'économie saline, ancienne, etc., et l'arrière-pays Saint-Onger. C'est un village agricole qui a toujours été agricole, dont la population est celle de tous les villages du coin, c'est-à-dire qui aujourd'hui est de 600-700 habitants. C'est un village d'agriculteurs, c'était un village d'agriculteurs, hein, depuis pratiquement le 12e siècle.
1: Et vous y faites quoi à Champagne? Vous habitez Champagne, bien sûr.
0: Je suis adjoint au maire, chargé du patrimoine. Et donc, oui, j'écris des articles dans notre bulletin municipal. J'écris aussi des articles pour le bulletin de la Gripperie et pour le bulletin de Saint-Jean-d'Angle. Enfin, ce qu'on me demande.
1: Et la passion d'écrire, ça a commencé comment?
0: J'ai toujours aimé écrire. Je fais partie de la catégorie des ingénieurs bons en français, ce qui est une catégorie rare. Et j'ai écrit des livres scientifiques. Enfin, comme j'étais ingénieur agronome, j'ai écrit des livres très épais, très techniques sur le maïs, l'irrigation.
1: Alors, on va parler donc de l'article que vous avez fait dans le dernier Rocafortis de janvier 2026. C'est le titre. Alors, le titre, c'est la réouverture du portail romain de l'église de Champagne. Pourquoi la réouverture?
0: En fait, l'église de Champagne est une église qui a une nef romane, un chœur gothique, et sur la première travée de la nef, il y avait depuis le XVIIIe siècle un portail roman sculpté qui était fermé par de la maçonnerie depuis donc le XVIIIe siècle. Donc quand j'ai été élu, puis j'habite l'ancien presbytère, donc je suis voisin, donc j'ai toujours l'œil sur l'église. Quand j'étais élu, je me suis intéressé à la possibilité de le faire réouvrir. Comme l'église est un monument classé, c'est compliqué. Hein, on ne peut rien toucher, il faut tout faire bien comme il faut. Mais en échange, on a des subventions, donc ça peut être une bonne opération. Et donc, ça a pris plusieurs années, parce que c'est toute une procédure pour intervenir sur les monuments classés. Il faut un architecte du patrimoine, voilà, etc. Ils sont très sollicités, donc les petits chantiers, ça ne les intéresse pas. Voilà, ça aurait été un monument non classé, ça aurait été plié en une semaine. Mais voilà, ça a pris 4 ans, 5 ans. Mais c'est pas le problème, ça. Il suffit d'être patient. Et... Donc, on a restitué le portail roman tel qu'il était à l'origine. On a enlevé la maçonnerie, on a nettoyé et on a mis une porte en bois comme c'était dans le temps. Donc on a restitué l'entrée telle qu'elle était jusqu'au XVIIIe siècle.
1: Mais ça, ce sont des ouvriers professionnels ou c'est les gens du village?
0: Ah non, ça doit être obligatoirement des artisans agréés par la DRAC et le ministère de la Culture. Pour la maçonnerie, c'est les Compagnons Réunis qui sont de Saint-Sornin, qui sont très connus ici. Par exemple, c'est eux qui ont fait toute la rénovation de l'église de Saint-Symphorien. Et c'est eux qui, ces derniers mois, ont refait le nettoyage de la porte médiévale de Pont-l'Abbé d'Arnoux. Donc c'est vraiment des pros. Et pour la menuiserie, c'est Florent Dubosc de Saint-Jean-d'Angle qui est aussi agréé pour travailler sur les monuments classés. C'est un menuisier très connu à Saint-Jean-d'Angle qui travaille très très bien et qui nous a fait un magnifique travail de menuiserie. C'est pas seulement une porte, il a fait aussi un travail de menuisier qui est très visible de l'intérieur dans des magnifiques des grumes de chêne de Bourgogne qu'il a ramené, qui a un grain très fin, un très très beau bois. Et voilà.

0: Chanson de circonstance, Jean Lumière nous interprétait La Petite Église. Je suis en compagnie de Jean-Paul Renoux, membre de la Société de Géographie de Rochefort, historien, et nous parlons du village de Champagne, village entre Pont-l'Abbé et Saint-Jean-d'Angle. Nous abordons l'église. Et je lui demande quelle date à ce monument, car on sait que dans de nombreux villages, le premier bâtiment, la première construction, c'est une église. Jean-Paul Renoux.
1: Ah ben là, en l'occurrence, c'est le cas, puisque Champagne, c'est comme tous les villages qui sont entre Charente et Seudre, c'est des villages qui sont nés dans la foulée des défrichements du XIe, XIIe siècle. Parce qu'il y avait donc, entre Charente et Seudre, il y avait encore... Alors que la plupart des forêts avaient été défrichées sous les Romains, même des fois le néolithique, il y avait encore une grande forêt qui s'appelait la forêt du Baconnais, qui était entre Charente et Seudre, qui a été défrichée que, en fait, au moment du réchauffement climatique médiéval, c'est-à-dire à partir du 10e, 11e, 12e. Donc il y a eu d'ailleurs d'abord des clairières de défrichement, sous l'égide de seigneurs ou des abbayes. Donc des paysans s'installaient, ils défrichaient, ils cultivaient. Et très rapidement, donc au centre de ces clairières, les villages sont nés. Tous les villages qui sont entre la Charente et la Seudre sont comme ça. C'est-à-dire qu'ils ont un petit bourg et beaucoup de hameaux. Saint-Gemme a 70 hameaux, par exemple. Hein. Un bourg et 70 hameaux, ce qui est énorme. Ben, tous les hameaux correspondent à des clairières de défrichement du XIIe siècle qui, progressivement, ont intégré la paroisse et la commune. Mais au XIIe siècle, oui, les autorités religieuses, les évêques, etc., ont souhaité quand même un peu fixer la population et prendre peut-être le pouvoir aussi sur la population en créant des villages et donc symboliquement d'abord construire une église au milieu.
0: Est-ce que vous avez fait des fouilles autour de cette église ou même dans l'église? Non.
1: Ah ben oui, il y a des fouilles, il y en a toujours eu. Alors, d'abord le curé dans les années 70 qui était passionné d'archéologie pratiquait des fouilles non autorisées. Et donc a mis à jour des tombeaux, etc. Et nous, quand on... En fait, l'idée de s'intéresser au portail vient aussi du fait que en 2020-22, on a refait toute la traverse de Champagne et on a refait la place de l'église et la rue de l'église, qui est la rue la plus ancienne. Donc, vous savez, quand on fait un chantier de ce type-là, on a fortement des fouilles préventives qui sont obligatoires. Hein, enfin, qui sont obligatoires. Ils sont pas obligatoires, on peut s'en passer. Mais si on déterre un truc, le chantier s'arrête. Donc ça coûte une fortune. Donc on préfère... Donc c'est les services archéologiques du département qui ont fait une fouille de la place de l'église qui, en fait, l'ancien enclos paroissial, c'est-à-dire le cimetière... qui a été cimetière du 12e au 19e siècle.
0: Il y avait un cimetière autour de l'église ?
1: Autour de toutes les églises de nos villages était le cimetière, jusqu'au 19e siècle, parce que les cimetières débordaient, et puis pour des raisons hygiéniques, au 19e, on les a déplacés à l'extérieur, autour des années 1840 en général, parce qu'il y avait des lois qui étaient passées. Ça a commencé sous Louis XVI, hein, les lois pour inciter à déménager les cimetières, mais ça a vraiment été fait qu'au 19e siècle. Et donc les archéologues ont effectivement trouvé des cercueils, des tombeaux, des sarcophages sur trois épaisseurs jusqu'à 2,50 m de profondeur. Et ils ont trouvé aussi un fossé défensif autour de l'église, comme un fossé anti-char de 3,50 m de profondeur, qu'ils ont daté de la première partie de la guerre de Cent Ans. Puisque la guerre de Cent Ans, Champagne, Pont-l'Abbé, Soubise, Saint-Jean-d'Angle, ça a beaucoup chauffé, voilà, dans la première partie de la guerre de Cent Ans, au XIVe siècle. Et il y a eu, comme il y avait beaucoup de pillards et de soldats en déshérence, en dehors des périodes en hiver, quand ils étaient plus payés, ben ils vivaient sur l'habitant, et donc tous les villages, les églises en général servaient de refuge. Et d'ailleurs toutes les églises du coin ont des refuges qui datent ou de la guerre de Cent Ans ou des guerres de religion. Soit des refuges souterrains, soit des refuges des tours, soit des fossés défensifs comme à Champagne, soit des chœurs surélevés comme à Pont-l'Abbé ou Saint-Jean-d'Angle. On a reconstruit pour pouvoir que les gens s'abrite dans l'église, voilà, tout le village.
0: On est bien dans le 17 avec tous ces beaux petits villages. Eh bien, Jean-Jacques Delaforge nous le chante. On est bien dans le 17.
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0: Jean-Jacques Delaforge. On est bien dans le 17, c'est vrai qu'on est bien dans le 17. Surtout quand on nous raconte des petits villages tels que le fait Jean-Paul Renoux. Le petit village s'appelle Champagne. Nous retrouverons d'ailleurs Jean-Paul Renoux. Parce que là, on va terminer avec l'inauguration, car il y a dans toutes les réparations de bâtiments, que ce soit une église ou un autre bâtiment, une mairie par exemple, il y a une inauguration. Je bégaye. Donc, pour cette dernière partie, il va nous dire justement s'il y a eu beaucoup de monde qui sont venus. Et on retrouvera lors d'une prochaine émission le petit village de Champagne, toujours raconté par Jean-Paul Renoux.
1: Oui, on avait... Le banc, l'arrière-banc. Faut dire que on a été soutenu par le département. Donc, on avait des représentants de département. On a été soutenu par l'intercommunalité, par la CARO, qui nous a payé une partie. On a été, ça c'était notre idée depuis le début, aidé par des dons, puisqu'on avait ouvert une cagnotte à la Fondation du patrimoine. Et la Fondation elle-même nous a donné 5000 euros en plus. Parce qu'elle trouvait le projet bon, intéressant, etc. Et puis, on a eu aussi des dons du mécénat du Crédit Agricole, qui fait des paiements ciblés, donc qui a payé la menuiserie. Si bien que, je ne devrais pas le dire, mais on a reçu plus de dons que ça nous a coûté. Donc, avec l'argent qu'on a en plus sur la Fondation du patrimoine, cet argent est obligatoirement destiné à l'Église. Il ne peut pas être...
0: C'est-à-dire que vous allez continuer encore à l'améliorer, voilà.
1: Voilà, la Fondation ne peut pas utiliser l'argent excédentaire sur un autre... Les gens nous demandaient tout le temps, mais si je donne, s'il y a plus, est-ce que ça va aller ailleurs? Non, non, c'est vraiment, ça revient à l'Église. Donc, en fait, on va certainement refaire la porte d'entrée ouest, qui est pourrie, enfin en bas, qui est très fatiguée. Et on va demander à Florent Dubos de nous refaire une belle porte, la porte ouest.
0: Quand on fait ça, il faut rester dans les normes, il faut que ça soit la même porte, par exemple.
1: Alors, la porte qu'on a, là, elle doit dater du XVIIIe siècle, donc oui, il faut qu'elle soit dans le style. Par exemple, pour la réouverture du portail, donc évidemment, on a mis à jour des menuiseries, notamment une imposte, qui doit dater, je pense, on la fera dater du 16e ou des 7e siècle, parce que les portes, quand ils ont fermé au 18e, je pense que les portes médiévales étaient vermoulues, étaient pourries, elles n'existaient plus. Elles ont certainement été remplacées au 16e ou au 17e. Et donc, les conservateurs, enfin la DRAC, nous a demandé pour la porte qui occupe aujourd'hui le milieu du portail, de garder les mêmes largeurs de planches et la même allure que ce qu'il y a sur l'imposte. Donc l'imposte, on l'a remonté, allé à l'intérieur de l'église, l'imposte de l'époque. Les portes, évidemment, avaient totalement disparu. Il restait qu'un linteau, enfin bon, qu'on a conservé. Nous, on nous a dit, ne refaites pas une porte médiévale. Vous refaites une porte dans le style de l'époque où elle a été montée, voilà. C'est-à-dire du XVIIe siècle. Du coup, on a dû changer les clous. On avait prévu des clous un peu en style médiéval. Et en fait, non, c'est pas bon. Il fallait des clous plutôt type classique. Donc, des clous forgés à la main, un par un. À 10 euros le clou, quand même. Il y en a une centaine, donc.
0: Bah, faut tout améliorer ou faut tout faire ou pas.
1: Ah, voilà. Quand on y est, on y est. Faut pas. Voilà, voilà.
0: Merci bien, Jean-Paul. On se retrouvera pour une suite. Une autre chanson sur le village, celle de Paul Davis, avec le même titre, Mon village. Paul Davis est le premier chanteur populaire natif de Saguenay. Paul David a connu une carrière importante dès les années 1950. Mon village, c'est ce qu'il nous interprète.
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0: Paul Davis nous a interprété Mon Village.
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0: Si je vous fais pouet-pouet, vous allez rire. Eh bien, nous aussi, on va rire avec Bourvil, qui nous interprétera pouet-pouet. Mais avant, on retrouve André Blot, son accordéon et son orchestre, qui nous le joue lui aussi, pouet-pouet.

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Zaz nous interprétait Sous le ciel de Paris. Maintenant, on va écouter Sous le ciel de musique. Dans un aéroport, comme dans toutes les gares, il y a un piano. Et s'installe un monsieur de 40 ans. Il joue du Vivaldi. À ce moment-là, il y a une petite fille de 10 ans qui arrive et elle demande si elle peut l'accompagner au violon. « C'est très difficile, lui répond le pianiste. Et pourtant, écoutez. »

0: Allez, il nous reste un petit instant. Un petit instant pour écouter une ou deux histoires.
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2: C'est un gars qui a fini son boulot et il est au garde des guillemets et il retourne chez lui à Warem. Il sait que son train, il est à 19h07, qui est numéro 3. Et voilà, il est un peu plus tôt, donc tu vois, il se promène dans la gare et à un moment donné, il voit qu'ils ont mis une nouvelle machine. C'est une machine, il a mis reconnaissance faciale, identification immédiate. Qu'est-ce que c'est que ce bordel? Il regarde, il voit 2 euros. Il prend une pièce de 2 euros, il met sa pièce de 2 euros. Putain, presque dans la seconde même, la machine fait « Bonjour, tu t'appelles Pierre Robin, tu as 43 ans, tu as 2 enfants, tu prends le train de 19h07 pour Warem. » Où tu fais, on faut croire vite. C'est impossible, hein. C'est un hasard. Je vais me cacher derrière la machine, s'il y en a un autre qui passe. Il va se planquer derrière la machine, il regarde comme ça. Et là, il y a un cycliste flamand. On ne sait pas ce qu'il fait là, mais enfin. Tu sais, avec son casque jaune, ses bêtes bazar et ses souliers avec une cale dedans, qui s'approche de la machine, il met 2 euros et la machine. Bonjour, tu t'appelles Johan van den Beel, tu as 24 ans, tu es cycliste, célibataire et tu rentres chez toi avec ton vélo. L'autre, il sort de derrière la machine, au faux crevu, c'est impossible. Hein. Il va trouver le flamouche, il fait, viens peu de minutes. Je te donne 50 euros, tu me prêtes tes habits? Il dit, je vais niquer la machine. Il va dans un petit coin, dans les toilettes du point chaud, et il va s'habiller en cycliste. C'est un peu trop petit, mais ça va quand même. Il revient, le casque est ici, tu vois. Il a mis les lunettes du flamouche, et il remet 2 euros. Et la machine, elle fait, tu t'appelles Jean-Romain, tu as 42 ans, tu as 2 enfants, et avec tes conneries, tu viens de rater ton train.
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3: L'histoire se passe en Belgique, dans une grande brasserie belge sur la Grand Place. Le téléphone sonne. Le patron de la brasserie décroche. Oui, la chaloupe d'or, j'écoute. Oui, un instant, je vous le passe. Il appelle un de ses serveurs. Il dit, Jean-Claude, t'es pour vous. Il décroche Jean-Claude. Et là, on voit qu'il reçoit une mauvaise nouvelle. Il raccroche. Il va voir son patron. Il dit, bah, écoutez, c'est terrible. Mon père est mort. Bah, écoutez, vous voulez quelques jours de vacances? Non, non, c'est bon, je vais travailler. Hein, tant pis. Ça va me donner du courage. 5 minutes après, le téléphone ressonne, le patron décoche. Oui, allô? Oui, je vous le passe. Jean-Claude, c'est encore pour vous? Il arrive, il décroche. Et là, il voit, il est dépité, quoi. Et au moment où il raccroche, il voit vraiment qu'il se passe un truc, quoi. Et le patron lui dit alors, encore une mauvaise nouvelle? Il dit oui, patron, les mauvaises nouvelles n'arrivent jamais seules, c'était mon frère. Et alors? Son père est mort aussi.
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4: La maîtresse d'école, elle est là, elle dit, un petit peu de calcul, les enfants sont tous devant, elle dit, voilà, Toto, on va commencer par toi, Toto, voilà la question. Il y a 5 oiseaux posés sur une branche, il y a un chasseur qui arrive, il tue un des 5 oiseaux, combien il reste d'oiseaux? Et Toto, il dit, bah, il en reste 0. Elle dit, Toto, tu te moques de moi ou quoi? Bah, elle dit, non, madame. D'abord, la question, elle est un peu bête. En admettant qu'il en tue un, le chasseur, rien n'est moins sûr. De toute façon, quand le coup y part, évidemment, tous les oiseaux s'envolent. Et donc, il reste 0 oiseaux. La maîtresse, elle est un peu stupéfaite. Elle dit, écoutez, bon, Toto, 0 en calcul, mais par contre, j'aime bien votre manière de penser. Et à la récréation, Toto qui va voir la maîtresse. Et il dit, voilà madame, il dit, moi aussi je peux vous poser une. Ben, il dit, vas-y. Alors il dit, c'est 3 dames qui ont une glace. Il y en a une, elle mord dans la glace, l'autre elle lèche la glace, et l'autre elle suce la glace. Laquelle de ces 3 femmes est mariée? La maîtresse réfléchit, elle dit, écoute, je sais pas, Toto, je dirais celle qui suce la glace. Il dit non, c'est celle qui a une alliance. Mais par contre, j'aime bien votre manière de réfléchir.
5: Ici prend fin, mes chers auditeurs, l'émission de Radio X.
6: C'est fini.
7: C'est con, vous auriez dû venir.
0: Ça y est, c'est déjà fini. Une heure, ça passe vite, en fin de compte. Et comme le disait Édouard Balladur...
6: Je vous demande de vous arrêter.
0: Eh bien, on va s'arrêter là. Je vous souhaite d'une bonne semaine à l'écoute des programmes de Radio Collège. On se donne rendez-vous très vite sur cette même fréquence.
7: C'était très bien, c'était parfait, c'était très bien. Alors, très bien.
8: Voilà.
7: C'est
8: quoi, là?
9: Ça, c'est vrai, ça.

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0: C'est un immense plaisir pour moi de vous retrouver sur Radio Collège pour ce rendez-vous avec la musique pop rock de ces 60 dernières années. Pop rock attitude, c'est aussi l'extended play retour aujourd'hui sur la carrière musicale de Steve Winwood.
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0: Bonjour à toutes et à tous, Alexis avec vous pour ce rendez-vous hebdomadaire avec la musique pop-rock de ces 60 dernières années. La séquence Extended Play nous replonge aujourd'hui dans la carrière musicale de Steve Winwood, la fusion rock, soul, progressive et raffinée à l'occasion de son 78e anniversaire. Steve Winwood, le multi-instrumentiste rock à la carrière légendaire, ex-membre aussi des groupes Traffic, Spencer Davis Group et Blind Faith. C'est l'occasion aussi de se replonger dans cette carrière discographique mémorable qui permet de mesurer le génie d'un multi-instrumentiste hors pair qui a su dominer les ondes mondiales avec l'incontournable Higher Love tout en redécouvrant des pupilles d'autrefois omniprésentes comme la Fever Soul de Valérie ou l'élégance synthétique de While You See Your Chains. Et comme chaque semaine, Fredgitude mettra à l'honneur des talents venus d'autres coins de la francophonie. Ce sera le cas avec la Suisse, le Québec et la Belgique. Même si ce n'est pas toujours en français. Et puis, par propre attitude, ce sont aussi les revives ou les artistes un peu oubliés des playlists et des radios. On ouvrait d'ailleurs avec un Américain ici qui avait connu ce succès mondial, succès planétaire, en 1974, classé numéro 1 au Billboard américain, en Australie, en Allemagne, deuxième au Canada et sixième au Royaume-Uni, Billy Swan, I Can Help, et qui de plus en plus, il fête précisément aujourd'hui son 84e anniversaire.
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0: Les oubliés des playlists et des radios, c'est le cas particulièrement avec un groupe originaire de l'Alabama, le groupe Les Commodores. On est dans le soul, la funk, la pop, le R&B avec le claviériste et chanteur Lionel Richie, le guitariste Thomas McClary, Millian Williams derrière les claviers qui lui nous quittait malheureusement en juillet 2006 à l'âge de 58 ans. On retrouve ici extrait de l'album Midnight Magic sorti en juillet 1979, un album qui s'était vendu à 1 million d'exemplaires aux États-Unis et qui avait connu aussi un simple classé numéro 1 au Billboard américain. Tout de suite, Les Commodores avec le Sailor, classé numéro 4 aux États-Unis, 8e au Royaume-Uni.

À la guitare, au clavier et au chant, Steve Winwood y signe des tubes tels que Give Some Lovin' et I'm a Man, qui impose sa voix énergique et son jeu d'orgue expressif, alors que le rock britannique explose. Au milieu des années 60, il cherche de nouvelles voix et cofonde le groupe Traffic avec Chris Wood, Jim Capaldi et Dave Mason. Traffic explore des horizons plus psychédéliques, folk et progressifs et enregistre des albums marquants tels que John Barclay, Corn Must Die et The Lost Park of High Hill Boys, qui le conforte parmi les musiciens les plus inventifs de sa génération. Il collabore aussi brièvement avec de grands noms comme Ginger Baker et Eric Clapton dans le supergroupe Blind Faith. Mais après la séparation de Traffic au début des années 70, Steve Winwood choisit de se concentrer sur une carrière solo. Il s'installe dans sa maison du Gloucestershire, monte son propre studio et passe plusieurs années à travailler ses compositions et arrangements. Finalement, en 77, paraît son premier album solo Steve Winwood, un disque qui affiche sa maîtrise d'instruments et de styles variés, bien qu'il passe relativement inaperçu à sa sortie. Mais l'étape suivante va changer la donne. En octobre 80, c'est la sortie d'un deuxième opus, Ark of a Diver. Avec le titre Why Do Sea Chains, il se retrouve au top 10 du Billboard américain.

Après le titre Ark of a Diver, extrait de l'album éponyme sorti fin 1980, la carrière solo de Stevie Winwood prend un nouvel envol. Ce deuxième album solo, enregistré dans son propre studio du Gloucestershire, où il joue de tous les instruments, devient son premier vrai succès commercial en solo. Il l'installe comme artiste solo crédible après sa longue carrière au sein du Spencer Davis Group, Traffic et de Blind Faith. La présence de succès comme While You See Chains montre sa capacité à mêler pop, rock et soul à un style personnel plus raffiné. La sortie de Ark of a Diver permet à Stevie Winwood de reformuler sa trajectoire après plusieurs années passées à se réinventer. Son premier album solo de 1977 avait rencontré un accueil plus modéré, mais lui a permis d'expérimenter et d'affiner son propre style musical. Ark of a Diver représente donc une étape charnière. L'artiste maîtrise son son, ses arrangements et sa production, tout en conservant une forte présence vocale et instrumentale. 2 ans plus tard, il donne suite avec Talking Back to the Night, paru en août 1982. Moins retentissant en termes de vente que son prédécesseur, ce troisième album solo atteint néanmoins la 28e place du Billboard et montre une nouvelle facette de son écriture et de son jeu avec un usage plus prononcé de synthétiseurs et d'éléments électropop naissants. Il y joue encore de tous les instruments et signe toutes les compositions, souvent avec l'aide des paroles de Will Jennings, fidèle collaborateur de longue date. Sur Talking Back to the Night, plusieurs titres illustrent cette recherche d'un son plus électronique, tout en préservant une base soul et mélodique. Still in the Game et Valerie deviendront des classiques, même si leur succès est souvent reconnu a posteriori, notamment avec des remixes et des rééditions plus tardives. Cette période est celle d'un artiste qui explore différents territoires sonores, cherchant à garder son identité tout en s'adaptant aux évolutions de l'époque. Elle prépare le terrain pour la suite de sa discographie, où Steve Winwood continuera de naviguer entre pop, rock, soul et exploration technologique.

Avec le titre Still in the Game, extrait de l'album Talking Back to the Night, paru en 1982, Steve Winwood continue de consolider son identité de chanteur, compositeur, interprète complet. À ce stade, il s'impose comme un musicien capable de jouer tous les instruments sur les albums et de produire lui-même ses enregistrements, mêlant clavier, guitare et percussion avec une aisance remarquable. Talking Back to the Night reflète une volonté d'explorer des sonorités plus modernes en intégrant des synthétiseurs et des textures électroniques. Cette période est toujours marquée par la collaboration étroite avec Will Jennings qui signe de nombreuses paroles de l'album, apportant une dimension poétique et introspective à ses compositions. La tournée qui suit la sortie de l'album est limitée, Steve Winwood préférant se concentrer sur le travail en studio et sur l'affinement de son style solo après les années intenses passé avec Traffic et Blind Faith. Même s'il ne rencontre pas le même succès commercial que Ark of a Diver, l'album reçoit un accueil critique favorable et certains morceaux comme Still in the Game deviennent des références pour les fans, illustrant sa capacité à marier sophistication musicale et émotion vocale. En coulisses, il continue de s'impliquer dans divers projets et collaborations, notamment avec d'anciens membres de Traffic et d'autres musiciens britanniques renommés, ce qui contribue à enrichir ses arrangements et à diversifier sa palette sonore. Il explore ainsi un équilibre subtil entre expérimentation et accessibilité, préparant le terrain pour ses futurs succès des années 80. Ce moment de sa carrière montre un Steve Winwood confiant, maîtrisant chaque aspect de sa musique tout en cherchant à renouveler son univers sonore. L'évolution est progressive mais tangible, avec une transition vers des productions plus contemporaines qui annoncent déjà le son de Back in the High Life.

avec Higher Love, extrait de l'album Back in the High Life, sorti en 1986, Steve Winwood atteint un sommet de reconnaissance internationale. Cet album marque une véritable renaissance de sa carrière solo après une période d'expérimentation et de recherche sonore entamée avec Talking Back to the Night. Il s'entoure de musiciens de premier plan comme Robbie Kilgore au clavier, Nile Rodgers à la guitare et James Ingram au chant et sur certains chœurs, renforçant la richesse et la précision de ses arrangements. La production de l'album est confiée à Russ Titelman et Steve Winwood lui-même, permettant un équilibre parfait entre sensibilité pop et sophistication musicale. Les morceaux de Back in High Life mêlent pop, soul et touches de jazz et de gospel, illustrant la polyvalence et l'inventivité de Steve Winwood. Le succès est immédiat. L'album se classe dans le top 10 du Billboard américain et atteint également les sommets en Angleterre et en Allemagne. Higher Love devient un tube planétaire, récompensé par le Grammy Award de la meilleure interprétation vocale pop masculine, tandis que l'album se vend plusieurs millions d'exemplaires à travers le monde, confirmant le statut de Steve Winwood comme l'un des artistes majeurs de sa génération. Durant cette période, il multiplie les apparitions télévisées et les concerts, démontrant une énergie et une maîtrise impressionnantes sur scène. Il réussit à réunir anciens collaborateurs et nouveaux talents pour créer un son à la fois contemporain et fidèle à ses racines musicales. Cette étape de sa carrière est un tournant décisif qu'il impose durablement auprès du grand public et des professionnels de l'industrie musicale.

Avec Roll With It, extrait de l'album du même nom, sorti en juin 1988, Steve Winwood confirme son retour au sommet des classements internationaux. Cet album s'inscrit dans la continuité du succès de Back in the High Life, mais avec une énergie plus marquée vers le rhythm and blues et la soul moderne. Il collabore à nouveau avec des producteurs et musiciens de renom, notamment Russ Titelman à la production et Will Jennings au texte de plusieurs morceaux, renforçant le mélange de sophistication et de simplicité accessible qui caractérise ses compositions. L'album se distingue par sa section rythmique entraînante et ses arrangements soignés, combinant clavier vintage, guitare funk et cuivre incisif. Roll With It devient rapidement un tube majeur, se classant numéro 1 aux États-Unis et entrant dans le top 10 au Royaume-Uni. Les ventes dépassent plusieurs millions d'exemplaires à travers le monde. Sur scène, il démontre une présence dynamique et communicative, soutenue par des musiciens chevronnés qui l'accompagnent lors des tournées mondiales, consolidant sa réputation de performeur hors pair. Durant cette période, il approfondit sa maîtrise des technologies d'enregistrement et des synthétiseurs. Cet album marque également sa capacité à rester pertinent face aux évolutions rapides du marché musical des années 80. Il réussit à séduire un public élargi, alliant amateurs de pop, de soul et de blues. Avec Roll With It, Steve Winwood pose les bases de ses travaux ultérieurs, préparant le terrain pour des compositions plus introspectives. Avec l'album Refugees of the Heart, publié en novembre 90, Steve Winwood dévoile une facette plus sensible et personnelle de son univers musical, perceptible notamment sur la plage I'll Be There.

Avec I'll Be There, extrait de l'album Refugees of the Heart, Steve Winwood continue de démontrer sa capacité à marier maîtrise instrumentale et sensibilité émotionnelle. Cet album reflète une période plus introspective où il explore des thèmes personnels et universels tout en conservant la chaleur et le groove caractéristique de son style. Les arrangements mélangent clavier, guitare et percussions subtiles et Steve Winwood s'entoure de musiciens fidèles et de collaborateurs ponctuels pour enrichir ses compositions. Après Refugees of the Heart, il publie encore plusieurs albums notables. Junction 7 en 97, qui confirme sa maîtrise du pop-rock et du rhythm and blues, puis About Time en 2003, où il revisite avec finesse ses influences soul et funk. Sur About Time, le titre Why Can We Live Together illustre parfaitement sa capacité à fusionner messages universels et émotions brutes, un équilibre qui lui permet de rester pertinent, malgré l'évolution rapide du marché musical. Steve Winwood connaît au total une carrière solo qui dépasse 20 millions de disques vendus à travers le monde. Ses récompenses incluent plusieurs Grammy Awards, dont celui de la meilleure prestation vocale masculine pop pour Higher Love, ainsi qu'une reconnaissance continue sous son influence sur les musiciens contemporains. En parallèle, ses albums classiques avec Traffic et Blind Faith restent des références majeures du rock et de la soul britannique. Aujourd'hui, Steve Winwood continue de se produire sur scène, appréciant des tournées ponctuelles où il revisite l'ensemble de sa discographie, de ses premiers succès à ses morceaux les plus récents. Bien qu'aucune date précise de nouvel album n'ait été annoncée, les fans espèrent une nouvelle production qui pourrait mêler nostalgie et innovation, fidèle à l'évolution naturelle de son style. Avec Why Can We Live Together se conclut un panorama complet de sa carrière, retraçant plus de 5 décennies d'influence, de collaboration, de succès et de créativité. Steve Winwood laisse derrière lui un héritage musical solide, alluant virtuosité, sensibilité et capacité à toucher toutes les

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Rock Attitude, toujours ce Radio Collège, ici avec un duo de frères. Ils sont originaires de Los Angeles, ce sont les Sparks. D'un côté, Ron Mal, qui est le clavieriste, et de l'autre côté, Russell Mal, qui lui est le chanteur. Un groupe qui a eu connu des grands succès dans le milieu des années 70, particulièrement en 74 avec deux extraits de Kimono My House, leur troisième album. Ce sera d'abord This Town Ain't Big Enough for Both of Us, qui s'était classé deuxième au Royaume-Uni. Quelques semaines plus tard, ce sera au tour de Amateur Hour que nous écoutions à l'instant, qui se classera à 7e et puis reviendront encore à la fin des années 70 en 79 avec un titre Beat the Clock qui se classera lui à la 10e place dans les parades britanniques. La semaine prochaine, notre séquence Extended Play sera consacrée à Peter Townsend, le guitariste et auteur majeur du rock britannique et fondateur des Who, à l'occasion de son 81e anniversaire dans deux semaines. Nous fêtons les 62 ans de Lenny Kravitz, le rock américain qui fusionne le rétro et la modernité. On poursuit tout de suite, tout à l'heure, la séquence Fringitude, bien entendu.

où nous irons en Belgique et au Québec. Mais avant cela, tout de suite, un duo aussi originaire de Londres, cette fois dans le style plutôt folk. Ce sont les frères Stencil, d'un côté Rupert qui est le guitariste et de l'autre Henry qui est le chanteur, extrait de leur premier album All Shade of My Blues qui était sorti en juin 2018. Tout de suite, les Wren Brothers avec Summer Sun.

Allman Brothers avec ce titre Summer Sun, c'était en 2018, direction cette fois, on reste plutôt à Londres, précisément pour fêter l'anniversaire de Ian McLagan, le claviériste notamment du groupe Small Faces et Faces. Il aura fêté précisément aujourd'hui ses 81 ans, malheureusement il nous quittait en décembre 2014 à l'âge de 69 ans, donc... Clavériste du groupe Faces, on va retrouver avec, à ses côtés Rod Stewart, Ronnie Wood, Kenny Jones, Ronnie Lane et aussi ce titre extrait de leur quatrième et dernier album, Oh là là, qui était sorti en mars 1973. Leur dernier classement aussi avant leur séparation, le groupe Faces tout de suite avec Sydney Incidentally.

Multitude s'ouvrait, nous emmenait d'abord à Gand en Belgique avec le groupe Tué Belgien, composé notamment de Rembert Smet, qui nous quittait d'ailleurs en janvier 2017 à l'âge de 62 ans, Alan Gevaert, le bassiste, et aussi Herman Sellis, qui était le batteur, et c'est précisément aujourd'hui, il y a 5 ans, qu'il nous quittait lui à l'âge de 67 ans. Ils avaient connu un premier succès un an plus tôt avec l'opération Coup de Poing, un succès local bien entendu, ici extrait de l'album Trop Petit, l'album qui était sorti en 1985, le groupe Tué Belgien avec le titre Lena, direction le Québec. On donne le style folk pop avec Andréane à Mallette, en français dans le texte, un album sorti en janvier 2021. Elle est québécoise donc, avec le titre Alaska.

l'instant, Vladimir Mizik, la figure emblématique du rock tchèque. Il est originaire de Prague. Longue carrière déjà, il est dans le style plutôt blues rock ici, c'était style folk rock. Il a participé à plusieurs groupes dans les années 60, le groupe Matadors, à la fin des années 60, le groupe Blue Effect, et puis au début des années 70, le groupe Flamengo notamment. Il a malheureusement arrêté de se produire depuis pratiquement 5 ans maintenant, pour des raisons de santé. C'était un extrait de son avant-dernier album sorti en septembre 2021, Knock Near Bras, avec ce titre Dek, Vladimir Mizik, un nom à retenir certainement dans l'histoire de la musique tchèque. Direction les États-Unis, on va en Virginie précisément pour retrouver Jason Mraz, extrait de l'album Mr. E to Z, un album qui avait été nommé au Grammy Award. On retrouvait notamment les plages Cake in the Pink et Life is Wonderful. Dans un instant, ce sera le titre World Play. L'album a été produit d'ailleurs par Steve Lillywhite, qui était un producteur qui avait travaillé notamment pour le groupe U2 et Peter

Jason Mraz, une discographie de 8 albums, le dernier était sorti en juin 2023, Mystical, Magical, Rhythmical, Radical Ride, mais il sera surtout l'objet de notre séquence Extend Play le 23 juin prochain, à l'occasion de son 49e anniversaire. Autre anniversaire, tout de suite, celui de Michel Fugain, originaire de l'Isère, précisément de Grenoble. Il fête aujourd'hui ses 84 ans. Il avait commencé sa carrière avec le Big Bazaar dans les années 70, de 72 à 76. On le retrouve ici au sein de sa carrière solo, on est en 1994, avec l'album Sucré Salé. Tout de suite, Michel Fugain et Forteresse.

Pop Rock Attitude, toujours sur Radio Collège avec à l'instant Michel Fugain et ce titre de 1994, Forteresse. On prend la direction cette fois de Londres, où on retrouve le groupe Les Pretenders avec Chrissy Hynde, la chanteuse, et un extrait de cet album, le troisième album Learning to Crawl, qui était sorti en janvier 1984. On retrouve notamment les plages Back on the Chain Gang et 2000 Miles, un album qui s'était vendu à plus de 2 millions d'exemplaires aux États-Unis, classé 5e. Au Billboard, aussi 5e au Royaume-Uni, les Pretenders tout de suite avec le titre Middle of the Road.

Pretenders avec le Middle of the Road. Et puis, les Pretenders seront l'objet de notre séquence Extended Play. Ça sera malheureusement que dans un an, en septembre de l'année prochaine. Extended Play aussi, que nous avions diffusé en mai 2023. C'était il y a presque 3 ans maintenant. Yves Simon et lui, on va l'écouter ici avec un extrait de son album. L'album Raconte-toi, sorti en septembre 1975. Cinquième album d'ailleurs pour Yves Simon avec le titre Les Héros de Barbès. 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

Simon à l'instant avec les héros de Barbès, on était en 1975. L'émission du jour touche tout doucement à sa fin. On se retrouve mardi prochain entre 20 et 22 heures pour une nouvelle édition de Pop Rock Attitude. L'émission sera diffusée ce jeudi entre 16 et 18 heures, mais aussi samedi entre 18 et 20 heures. Très bientôt, vous retrouvez la liste complète des titres diffusés sur le site radiocollège.fr via la page de l'émission. Vous pourrez également réécouter les émissions de la semaine précédente. Et puis en septembre, nous avons publié aussi l'index alphabétique de toutes les séquences Extended Play diffusées depuis le début. Et via ce lien, vous pourrez réécouter les émissions de votre choix, dont celle consacrée notamment récemment à Yves Simon, c'était en mai 2023. La semaine prochaine, notre séquence Extended Play mettra à l'honneur Peter Townsend à l'occasion de son 81e anniversaire, l'occasion de replonger dans sa discographie, de revisiter l'impact intemporel de Let My Love Open the Door, la puissance plus méconnue de Rough Boys ou encore la finesse émotionnelle de Little Is Enough. On va se quitter ici avec Paul Kelly, on est dans le style folk, extrait de son album Nature, on est en Australie aussi, With the One I Love, tout de suite, on est en 2018. D'ici là, plus que jamais, prenez soin de vous, de ceux qui vous entourent, excellente semaine.

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